s'offrir des éloges, harmoniser le mélange, un cocktail de poésie, c'est ça.

un cocktail de poésie, s'offrir des éloges, harmoniser le mélange, positif.